face à des comètes, celles qui s'allument dans tes yeux. On ne se connaît pas, mais tu as l'allure de celles et ceux qui feraient valser les nuits.

les anciens t'ont donné le pouvoir de ressentir les mots sur terre, afin de les sublimer. Plus tu travailleras à réaliser tes rêves, plus tu t'exposeras à la vulnérabilité. C'est par cette faille que passe la lumière qui met à jour les ombres et qui te donnera la force de continuer, de matérialiser ta créativité. Ton énergie grandira, mon enfant. Tu es un passeur, un lien entre les mondes.